0: Oui, une lettre du voisin.
1: Une autre lettre.
0: Il renouvelle sa demande.
1: Quel toupet, après ce qui s'est passé.
0: Que veux-tu dire?
1: Après

0: Gustave Charpentier, le brave et modeste ouvrier, les bons sentiments sous la suspension. Et c'est en effet sous le terme de roman musical que Gustave Charpentier a porté son opéra sur les fonts baptismaux. Fin de ce premier acte de Louise qui nous confronte aux préjugés des parents de Louise, moment ordinaire de la vie à Montmartre à l'aube du XXe siècle, et Sylvain Cambrelin à la tête de l'orchestre symphonique de La Monnaie de Bruxelles, avec la voix historique d'Ernest Blanc qui avait fait ses débuts en 1958 à Bayreuth, s'il vous plaît, dans le rôle de Telramund de Lohengrin, mais aussi Rita Gore, qui elle-même débuta dans la musique de Wagner à Anvers en 1949 dans le rôle de Fricka, deux étoiles du chant français au XXe siècle.
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0: Autre étoile qui brille toujours au firmament de ce chant français avec nous dans ce cocorico opéra, Géory Bouée, inoubliable Mireille de Gounod dans la véritable restauration qu'en firent Reynaldo Hahn et Henri Busser en 1939 à la Salle Favart. Il faut dire qu'outre les remaniements initiaux et complaisants, la partition avait elle-même disparu dans l'incendie de l'opéra comique. Et cette résurrection fut également un triomphe personnel pour Géory Bouée, vrai soprano lyrique et personnification troublante du rôle par ailleurs, qui redonna ainsi sa dimension tragique au personnage.

0: Reynaldo, il a compté énormément pour vous, je crois, Jory.
1: Oh, il a beaucoup compté. Il m'a beaucoup apporté parce que c'était un être extraordinaire. Un chef, on ne parle pas du chef, c'était merveilleux. Et puis, il était très cultivé. Et puis, vous savez, je suis restée quand même de 41 à 42 avec lui, pratiquement avec lui. Nous déjeunions, nous dînions ensemble, puisqu'il était directeur de l'opéra de
0: Cannes, oui.
1: Cannes. Et puis, on faisait beaucoup de radio. Je chantais beaucoup à Monte-Carlo, où il dirigeait. Donc, en plus, il m'a presque tout dirigé. Faust, Mireille, bien sûr.
0: Jusqu'à Fidelio.
1: Jusqu'à Fidelio.
0: Où vous avez joué.
1: Oui. Mais tu vois, quand il a été nommé directeur, qu'il est arrivé à Paris, la première des choses qu'il a faites, c'est de m'afficher dans Fidelio. Et comme j'étais toujours tributaire un petit peu de toujours ce Faust, l'étiquette qu'on met, Faust, Mireille, alors je suis allée le voir, je dis quand même non, Fidelio, quand même, il n'y a pas tellement d'aigus. Et là, il s'est mis en colère, il m'a dit non, parce que c'est la première fois que j'entends vraiment un si naturel, c'est un si naturel, vous chanterez Fidelio. Je lui dis non, je ne veux pas le chanter. Mais il n'était pas très content.
0: Revenons à Gounod. Alors donc, c'est surtout Mireille qui vous a rassemblé tous les deux.
1: Oui.
0: Et je dois dire qu'on vous doit des soirées merveilleuses. Mais ensuite, il y a eu cette Mireille qui a irradié dans ces années sombres, je dois dire. Sur la côte.
1: Oh, puis c'était un chef tellement merveilleux.
0: Alors, vous êtes arrivé à Marseille, Bastide, évidemment. Vous avez affiché pour ce gala exceptionnel au théâtre antique d'Arles.
1: Oui, d'Arles.
0: Merveilleux cadre.
1: Oh oui, surtout qu'on a commencé la soirée à 6 heures et le soleil se couchait, c'était très beau. Alors, on a commencé à 6 heures.
0: Et à ce moment-là, je dois vous dire que moi, je n'ai pas assisté à la représentation. Je dirais malheureusement, mais heureusement, parce que j'étais à Marseille avec un de mes amis, Jean Cruciani. Qui était un admirateur fou de Mireille et de vous, nous avions décidé d'enregistrer. Il y avait un procédé nouveau, le disque Piral, qui malheureusement s'est avéré bien fragile par la suite. Un procédé nouveau qui permettait de garder les voix, la musique, les sons. Et toute la soirée a été enregistrée avec une quantité de disques dont un certain nombre, malheureusement, sont tombés par la suite en poussière.
1: Ah, c'est dommage.
0: Mais nous avons pu sauver, et grâce à mon cher ami Quincé, nous arrivons malgré tout à sauver quelques moments, particulièrement un extrait ou peut-être entièrement l'ouverture qu'il dirigeait Reynaldo d'une façon inoubliable et je dois dire unique, quel que fût le talent des autres chefs d'orchestre que nous avons connus.
1: Mais il dirigeait tout.
0: Il était plus souple.
1: Voilà. Et puis alors, il respirait. Et puis vous savez qu'il aimait chanter. Lui, alors, il chantait avec vous. Il respirait avec vous.
0: Il n'avait pas une grande voix, mais il chantait lui-même. Nous avons d'ailleurs édité un disque de lui chantant.
1: Oui, oui.
0: Avec son éternelle cigarette.
1: Ah, ben c'était son grand bonheur, vous savez. C'est quand on arrivait à une répétition et quand je lui disais, vous savez, je suis un peu fatiguée. Je le faisais exprès parce que je savais que ça lui faisait plaisir.
0: Il était bon âme.
1: Alors, il me disait, voilà, vous vous reposez, mon petit, et je chante à votre place. Il me donnait toutes les répliques. Enfin, il était heureux et je savais que ça lui faisait plaisir. Alors, chaque fois, j'étais fatiguée.
0: Il y a peu d'hommes qui ont aimé le chant comme lui. D'ailleurs, d'une façon, je dirais presque dans un sens excessive, parce que pour lui, et ce n'est pas le diminuer que de dire que la musique, c'était le chant, et le chant, c'était la musique.
1: Et il aimait surtout les voix. Il aimait beaucoup les voix. Les voix, puis il aimait le texte aussi.
0: Il écrit par exemple à propos de Mireille, dans ce livre L'oreille au guet, « Si je devais dire ce que je préfère dans l'œuvre de Gounod, peut-être me déciderais-je pour l'ouverture et le premier acte de Mireille, qui assemblait, compose, selon moi, un véritable prodige digne de rivaliser avec ce qu'il y a de plus beau dans l'art de tous les temps et de tous les pays. Mireille, tel qu'il a été reconstitué par Reynaldo avec l'aide de Busser et de différents metteurs en scène, contestablement, c'est une grande œuvre tragique. C'est un magnifique opéra qu'il faudrait faire connaître dans le monde entier.
1: Et
0: ce n'était pas un soprano léger, ça a été un peu escamoté par la femme du directeur, Carvalho, qui était une merveilleuse artiste, certainement, mais qui était surtout une vocalisatrice. Ne passons pas trop de temps sur la fameuse valsariette qui a volé. Incontestablement, ce n'est plus un soprano à cocotte, ce qu'on appelle un soprano léger, mais c'est un soprano lyrico avec des passages dramatiques même.
1: Absolument, l'accro.
0: L'accro, par exemple, que nous écouterons d'ailleurs tout à l'heure, chanté par vous. Reynaldo refait d'un personnage de théâtre une femme vivante, c'est ce que vous disiez, née d'un rayon de soleil du Val d'Enfer.
1: Ah, c'est merveilleux.
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3: Les mots de Géory Bouet elle-même au micro de Guy Dumazer en 1999 à propos de Mireille, de Gounod et de Reynaldo Hahn qui recréa l'œuvre à Paris puis au Théâtre Antique d'Arles en 1941 et dont la partie préférée de l'œuvre, comme on l'a entendu dans la bouche de Géory Bouet, était visiblement le premier acte de l'œuvre. En voici donc une version certes beaucoup plus récente, bien qu'ancienne déjà, une version de luxe enregistrée par un autre amoureux de ce répertoire lyrique français du 19e siècle. J'ai nommé Michel Plasson et ici la Mireille d'une autre Mireille, Mirella Freni, le Vincent du ténor Alain Vanzo et la Taverne de la mezzo Jeanne Rode, l'orchestre et le chœur du Capitole de Toulouse.

La sorcière Taverne, ici la mezzo Jeanne Rhode dans cette version, est la confidente des jeunes amoureux dans ce premier acte du Mireille de Charles Gounod, d'après le poème épique de Frédéric Mistral, avec ici la Mireille de Mirella Freni et le Vincent d'Alain Vanzo, l'orchestre et le chœur du Capitole de Toulouse sous la direction de Michel Plasson. Et pour refermer ce cri un peu particulier sur votre web radio lyrique, ce Cocorico Opéra, je vous propose de rester en compagnie de Gounod et de retrouver le ténor Benjamin Bernheim dans le rôle d'un autre amoureux maudit, Roméo.

0: Das Augenlicht, littéralement la lumière des yeux, cantate pour chœur mixte et orchestre opus 26 d'Anton Webern, texte de la poétesse Hildegard Jön. Cette œuvre dodécaphonique, composée en 1935, fut créée en 1938 par Hermann Scherchen. Nous écoutions ici l'enregistrement live de Michael Gillen à la tête de l'orchestre symphonique de la radio de Stuttgart, la SWR, ou Südwestrundfunk, réalisé en février 1976.
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0: C'est en 1924, l'année même durant laquelle Webern adopte définitivement le système compositionnel de son maître Arnold Schönberg, à savoir le dodécaphonisme, que la symphonie lyrique de Zemlinsky fut créée. Chez Zemlinsky, beau-frère de Schönberg, point de système dodécaphonique, mais un post-romantisme nouveau, moderne, sensuel et nocturne pour ce chef-d'œuvre le plus connu de son compositeur. La symphonie lyrique est en fait une suite symphonique et vocale en sept parties pour baryton et soprano alternés, chacune de ces sept parties débutant par un épisode orchestral introduisant un lied basé sur des textes de l'Indien Rabindranath Tagore. Chaque lied est uni au précédent par un interlude à l'orchestre. Nous écoutons un merveilleux enregistrement live réalisé à Vienne, au Musikverein, le 27 janvier 1989 avec la soprano Karen Armstrong, le baryton Roland Herrmann et l'orchestre symphonique de la radio de Vienne, dirigé par Michael Gillen.

0: Le baryton allemand Roland Herrmann et la soprano américaine Karen Armstrong, qui nous ont quittés successivement en 2020 et en 2021, interprétaient les textes de Rabindranath Tagore, mis en musique par Alexander Zemlinsky pour sa symphonie lyrique, ici dirigée par cet immense interprète de la musique du XXe siècle que fut Michael Gillen, décédé, lui, en 2019. Un enregistrement édité par le label Orfeo qui se place parmi les plus entêtantes et capiteuses versions de l'œuvre.
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0: L'inachèvement de Moïse et Aaron, chef-d'œuvre opératique dodécaphonique de Schoenberg, est dû à une véritable rupture dans la vie du compositeur viennois. Alors qu'il a composé les premiers et seconds actes en près de 2 ans, de 1930 à 1932, il est déchu de son poste à l'Académie des Arts et pose un véritable acte politique en se reconvertissant au judaïsme à Paris en 1933, ceci après avoir quitté l'Allemagne désormais nazie et avant de partir vers les États-Unis où il mourra en 1951. L'œuvre sera créée post-mortem par Hans Rosbaud, en version de concert tout d'abord en 1954, puis dans sa version scénique en 1957, sans le troisième acte dont Schoenberg ne composera jamais la musique malgré que le livret en fût écrit. Si l'opéra avait été terminé, on y aurait vu un Moïse victorieux, guidant le peuple juif après l'avoir délivré du joug égyptien. Alors que, tel qu'il nous est parvenu, il se conclut sur l'échec cuisant du prophète, qui après tant d'efforts, dont notamment la présentation au peuple des tables de la loi, puis ensuite la destruction du veau d'or, n'aura jamais réussi à convaincre cette bande de païens en quête d'idoles, ni à s'imposer à son puissant frère Aaron, être dénué d'esprit et saint Thomas en puissance ici. C'est bien Aaron, le matérialiste, qui gagne et Moïse qui perd, restant muet. Ô parole, toi qui me manques. Nous écoutons le second acte de l'opéra dans la version de Michael Gillen, gravé à Vienne en 1974 pour le centenaire de la naissance de Schoenberg, avec les forces de la radio autrichienne. Cet enregistrement somptueux, effectué pour être la bande-son du film de Straub et Huillet, sorti sur les écrans en février 1975, fut édité en micro-sillon par Philips dans un premier temps en 1974. Günther Reich est Moïse, Louis Devaux est Aaron.
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0: Sur Opéra et France Musique, nous écoutions le second acte de l'opéra biblique de Schoenberg, Moïse et Aaron, dans l'enregistrement de Michael Gillen, lequel estimait, tout comme le couple de cinéastes Straub et Huillet, que l'œuvre doit s'achever avec la fin du second acte et le cri de Moïse au verbe « qui me manque » et qu'elle est ainsi complète. D'autres chefs ou metteurs en scène sont parfois d'un autre avis et font lire sur scène le livret du troisième acte, écrit également par Schoenberg, paroles sans musique. Mais il faut admettre que la vision de Gillen fait sens. Schoenberg stoppe la composition de son opéra au moment de l'accès au pouvoir des nazis. Le cri de Moïse devient alors peut-être celui des 6 millions de juifs de la Shoah.
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0: Retrouvons Michael Gillen, grand spécialiste du dodécaphonisme et des divers sérialismes. Nous sommes en 1966, quand Stravinsky, qui, rappelons-le, s'était mis à la musique sérielle après la mort de Schoenberg, compose Requiem Canticles. Cette partition pour contralto et basse soli, chœur et orchestre, a été créée l'année de sa composition. Elle est une mise en musique partielle de la messe de Requiem catholique romaine, les 6 mouvements vocaux étant en latin. Elle appartient à la période sérielle de Stravinsky, mais elle comporte des éléments de toutes ses périodes stylistiques en fin de compte. Notons qu'elle a été jouée aux funérailles de Stravinsky 5 ans après la création.

0: Requiem Cantare Calls d'Igor Stravinsky sur opéra, avec la mezzo Stella Dufexis, la basse Rudolf Rosen, l'ensemble vocal de la radio de Stuttgart et l'orchestre symphonique de la radio de Baden-Baden, dirigé par Michael Gillen, enregistrement de studio réalisé en juin 2007.
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0: C'est Wajimu Awad qui a enfin permis à Oedipe, unique chef-d'œuvre lyrique de Georges Enesco, de retrouver les planches de l'Opéra de Paris grâce à une somptueuse mise en scène à l'automne 2021. Effectivement, depuis sa création parisienne en 1936, l'œuvre n'avait plus été donnée en France si on nommait la production en langue roumaine, vue à Garnier en 1963. Cette absence a généré de la légende et du désir autour de cette partition dont le livret d'Edmond Flegg réunit les deux ouvrages de Sophocle, Oedipe Roi et Oedipe à Colonne. Le livret embrasse d'ailleurs bien plus que les seules pièces de Sophocle, qui s'attarde sur des moments bien précis de la vie d'Oedipe, notamment son enquête, qui lui permettra de découvrir qu'il est le meurtrier de son père et qu'il a commis l'inceste avec sa mère. Effectivement, Flegg et Enesco racontent toute la vie d'Oedipe, de sa naissance jusqu'à sa mort. La musique d'Enesco est une merveille qui reprend le principe du leitmotiv wagnérien et fait clairement entendre par endroits l'amour que le compositeur vouait à Debussy. Nous écoutons l'acte 2 de l'opéra, durant lequel le jeune Oedipe voyage, rencontrant le vieillard hostile qu'il tue, suite à quoi le berger joue son air triste à la flûte. Puis on assiste à la rencontre entre Oedipe et la sphinge, féminin de sphinx, sorte de monstre mythologique qui va lui poser une question qui peut soit entraîner la mort d'Oedipe, soit la sienne propre, un peu comme le Vendeur face à Mime au premier acte du Siegfried de Wagner. L'utilisation de la machine à vent fait songer à Ravel, et plus particulièrement à un Daphnis et Chloé cauchemardesque. L'utilisation du chœur, enfin, est magistrale, comme à divers autres moments de l'opéra. Si Michel Gillen était un grand spécialiste du dodécaphonisme, il n'en était pas moins un grand interprète inspiré des répertoires orchestraux et lyriques, utilisant toute autre forme de langage, nous l'avons vu avec Zemlinsky tout à l'heure. De sa version d'Oedipe au disque, dans la version originale en français, nous écoutons donc cet acte 2 avec, dans le rôle titre, le baryton basse Monte Pedersen, dans le rôle du berger, le ténor Michael Reuder, dans celui du veilleur, la basse Walter Fink, et enfin dans le rôle de la sphinge, la mezzo Mariana Lipovcek. On pourra reprocher un français approximatif ici ou là, mais il y a de belles voix et les forces de l'Opéra de Vienne, sous la baguette avertie de Gillen, forcent le respect.

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0: L'acte 2 de l'Oedipe d'Enesco sur un livret d'Edmond Flegg dans la version de Michael Gillen, gravé lors de représentations à l'Opéra de Vienne en 1997. On pourrait s'amuser à enchaîner immédiatement après cet acte 2 avec l'Oedipus Rex de Stravinsky et la fameuse phrase du narrateur au début de l'œuvre « Oedipe a vaincu le sphinx, il promet ».
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0: Mais revenons pour quelques minutes au dodécaphonisme chez Michael Gillen. Les 12 commandements de Schoenberg ont fait de nombreuses émules, dont Bernd Alois Zimmermann avec son opéra « Les soldats »,« Die Soldaten », créé à Cologne en février 1965 par Michael Gillen lui-même. Nous écoutons donc quelques courts extraits de l'enregistrement réalisé dans la foulée de la création en février et mars 1965.

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1: Paris, Paris, sur votre web radio lyrique avec Louise, avec Mimi et avec Violetta, mais en levée de rideau, c'est à l'esprit parisien même d'ouvrir le bal en la personne de Jacques Offenbach. Il est brésilien, il a de l'or, et dans cette version qui rappelle qu'Offenbach a écrit la vie parisienne pour être joué par des comédiens, c'est Jean-Louis Barrault qui prête sa voix et talent à ce truculent brésilien, tandis que Jean Desailly, en Raoul de Gardefeu, s'offre immédiatement à nous comme guide.
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On s'amuse, on applaudit, extrait de Belle Lurette, opéra comique posthume et inachevé de celui qu'on surnommait le petit Mozart des Champs-Élysées, Jacques Offenbach. Véronique, elle, fut le plus grand succès de son compositeur, André Messager, avec notamment deux airs fameux qui ont l'art de trotter dans la tête. L'action se déroule à Paris sous la monarchie de Juillet, même si en ce début de deuxième acte, les convives sont en route pour Romainville. Parmi eux, la promise de Florestan, qui ne sait pas qui elle est à ce moment-là, se fait passer pour une certaine Véronique. L'occasion d'écouter Martha Angelici et Camille Moran, qui n'a pas son pareil pour faire entendre la délicate émotion mélodique de Messager. Et moi, de la voir si heureuse, je me sens triste malgré moi.

Disney dont nous croisons la route dans ce programme parisien sur Opéra et sur France Musique, avec Manon et ce rêve que font ici la Manon de Jeannette Pilou et le Dégrieux de Giacomo Aragal. Nous vivrons à Paris tous les deux.

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En concert le 20 novembre 1971 et sous la direction de Serge Baudot, nous étions par la magie du disque à l'Opéra d'État de Vienne pour cette fin du premier acte de Manon, où les jeunes amoureux rêvent de Paris. De Paris, Jette Pilou était Manon et Giacomo Aragal Desgrieux. L'heure est venue d'introduire le véritable amoureux de cette ville lumière sur Opéra et sur France Musique, qu'est Gustave Charpentier dans son opéra Louise. En guise d'introduction à son univers, un extrait de la version historique Grand Prix du disque en 1936, avec ici la sérénade de Julien et l'incontournable Georges Till, représentant par excellence du ténor dramatique français, le tout après une fanfare introductive pour le moins pittoresque.

L'univers de Louise a fait resplendir l'esprit du XXe siècle naissant. Le succès de l'opéra fut tel dans les années 20 et 30 qu'on enregistra avec grand soin de larges extraits de l'opéra, dont cette sérénade de Julien, si claire et facétieuse dans la voix de Georges Till, le tout sous la supervision du compositeur lui-même, Gustave Charpentier. C'est le triomphe de l'esprit bohème et de l'amour libre, avec des personnages qui ne sont ni des duchesses ni des bourgeois, mais des gens du peuple, comme l'était lui-même Charpentier, l'autodidacte. Louise est un roman musical. On y ressent surtout dans l'acte 3 son amour fou pour Paris, symbole de la liberté, de la joie de vivre, comme une grande fête permanente aux allures d'ivresse cosmique. Pourtant, on oublie peu à peu Louise sur les scènes lyriques, sauf un air magnifique de l'acte 3, justement, avec ses quatre notes. Cet air, c'est « Depuis le jour ». La nuit est venue et l'on voit depuis Montmartre scintiller les lumières de Paris. Louise célèbre l'amour et la ville-lumière qui semble aussi immense que la passion qui l'unit à Julien et qu'ils ont choisi de vivre hors de toute convention.

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La Louise de la soprano Ileana Kotruba s'est couronnée reine de la Bohème au cours de la fête du couronnement de la Muse. Mais c'est alors la mère de Louise qui apparaît dans la voix de Jeanne Berbier à l'instant et qui apprend à Louise que son père est gravement malade et qu'il a besoin de la revoir. Il faut dire que Louise a fui le domicile familial pour vivre librement son amour avec son poète de Julien, ici Placido Domingo, à Paris. Paris avec ses personnages hauts en couleur, dont entre autres le ténor Michel Sénéchal en pape des fous dans cette version enregistrée sous la direction de Georges Prêtre en 1976. Paris est le décor de nombre d'opéras à la fin du XIXe siècle, surtout chez les Italiens comme Francesco Ciliea et son Adriana le Couvreur, où l'on retrouve Placido Domingo d'ailleurs, cette fois-ci aux côtés de Renata Scotto, dans les coulisses de la Comédie-Française, mais oui, avec pour commencer le bel air d'Adriana à l'acte 1.

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Maria Callas, dans l'air magnifique d'Adriana Lecouvreur au quatrième acte de cet opéra de Francesco Chilea qu'elle n'eut pas l'occasion d'interpréter sur scène. Pauvre fleur fanée qui, croit-elle, lui ont été adressées par son amoureux, mais qui en fait l'ont été par sa rivale, et ces fleurs qu'elle vient de porter à sa bouche ont été enduites du poison qui la tuera. Et Maria Callas, que nous retrouvons toujours à Paris, si l'on peut dire, ou plutôt dans un nouvel opéra qui prend la ville Lumière pour décor, elle et ses artistes, et cet opéra, célébrissime, c'est la Bohème de Puccini. Retrouvez-en sur Opéra et sur France Musique la fin du premier acte et tout le second à suivre, dans un enregistrement mythique récemment restauré, celui réalisé à la Scala de Milan en 1956. Antonino Votto à la baguette, la Mimi de Maria Callas, donc le Marcello de Rolando Panerai ou bien encore la musette d'Anna Moffo et tout de suite le Rodolfo de Giuseppe Di Stefano dans l'un de ses airs inoubliables.

Soave Fanciulla, la bohème, Giacomo Puccini, fin de l'acte 1 dans la version totalement dépoussiérée de la Scala de Milan à l'été 1956, avec la mimi de Maria Callas qui n'interprétera pas beaucoup Puccini sur scène, à la notable exception de Tosca, c'était son rôle principal, et dans une moindre mesure de Turandot, Maria Callas ici donc, et son partenaire musical de chœur Giuseppe Di Stefano dans le rôle de Rodolfo. Il faut citer encore le Marcello de Rolando Panera et le Chonard de Manuel Spatafora et le Colline de la basse Nicola Zaccaria qui auront tous trois la part belle dans le deuxième acte où apparaît la figure très parisienne, surtout pour les Italiens, de la très mutine Musetta, l'ancienne maîtresse de Marcello et qui finira par se réconcilier avec lui dans ce deuxième acte aux dépens d'un riche et vieux conseiller d'État de manière pour le moins spectaculaire. Et c'est ici, dans l'imagination de Puccini, inspiré par le roman d'Henri Murger, toute la vie du gay Paris en plein cœur du quartier latin et au célèbre café Momus qui s'offre à nous.

comme dans un sketch fameux, c'est l'addition qui sème la zizanie, la bohème de Puccini, fin de l'acte 2, où l'argent de Chonard ne suffit pas à payer la fameuse addition des amis en goguette au café Momus. C'est alors que la décidément coquine Musetta Danna Moffo propose de mettre cette addition sur le compte de son vieux et riche protecteur du moment, et toute la joyeuse compagnie de s'enfuir au son de la troupe. La Scala, 1956, Antonino Votto à la baguette, Maria Callas dans le rôle de Mimi et Giuseppe Di Stefano dans celui de Rodolfo. Restons à Paris sur Opéra et sur France Musique, cette fois-ci pendant la Révolution française avec Andrea Chénier, opéra-vériste d'Umberto Giordano qui s'inspire de la vie du poète du même nom et un ténor qui a marqué avec panache ce rôle après-guerre, ce ténor c'est Franco Corelli.

La Mamma Morta, air célèbre et poignant de Maddalena di Quagni, extrait de l'opéra Andrea Chénier d'Umberto Giordano. J'apporte le malheur à tous ceux qui m'aiment, chantait ici Maria Callas dans l'album récital qu'elle enregistre avec Tullio Serafin et l'orchestre Philharmonia en 1954. Roberto Alagna, lui, remet à l'honneur la version originale de Don Carlos, commande de l'Opéra de Paris à Giuseppe Verdi, en 5 actes, avec ballet, comme l'exigeait la forme du grand opéra pompeusement en vogue à l'époque. L'action au premier acte se déroule non loin de Paris et le titre de l'air à ce sujet nous renseigne « Fontainebleau, forêt immense ».

Fontainebleau, forêt immense ou bien Verdi en français dans le texte, car sur commande insistante de l'Opéra de Paris, composant non sans peine ce Don Carlos, car à la même époque l'Italie et la France entrent en guerre, ce qui ne facilite pas l'affaire. Roberto Alagna, ici avec l'Orchestre de Paris, dirigé par Antonio Pappano. Qui dit Verdi, qui dit Paris, dit immanquablement la Traviata, d'après la Dame aux Camélias d'Alexandre Dumas Junior. Un drame romantique, intimiste, aujourd'hui plébiscité de par le monde, mais qui dérouta le public de l'époque, car privé de toute dimension héroïque et marqué pour la première fois par un réalisme musical inhabituel et révolutionnaire dans le monde lyrique. Paris y est bien présente, par exemple avec cette allusion en coulisses et au dernier acte, au carnaval du Paris d'alors, où l'on fêtait le bœuf gras. Place aux quadrupèdes. Sur Opéra et sur France Musique, en voici maintenant le premier acte dans la très belle version enregistrée par Georges Prêtre en juin 1967 à la tête de l'orchestre d'opéra et des chœurs de la RCA italienne avec la Violetta de Montserrat Caballé et l'Alfredo de Carlo Bergonzi, air du champagne compris.

Montserrat Caballé dans le rôle de Violetta, Carlo Bergonzi dans celui d'Alfredo. La direction riche et précise de Georges Prêtre pour ce premier acte du célèbre opéra de Giuseppe Verdi, La Traviata, enregistré en 1967 dans les studios de la RCA italienne à Rome. Et pour refermer ce programme dédié à la ville Lumière sur Opéra et sur France Musique, un autre air de La Traviata tiré lui de l'acte 3, un hommage à Paris en soi, Parigi o cara, et dans une version beaucoup plus récente où l'on retrouve la Violetta d'Anna Netrebko et l'Alfredo de Rolando Biasone, enregistré en 2005 lors du Festival de Salzbourg.

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1: Au soir de la mort de Ravel, le 28 décembre 1937, était donnée, hasard pour le moins troublant, une représentation de l'Enfant et les Sortilèges à laquelle assistait Igor Stravinsky, lequel, dit-on, pleura à chaudes larmes au baiser de rideau en songeant à son frère d'âme disparu. Colette composa son livret pour l'Enfant et les Sortilèges en 6 jours, en 1914. Ravel débuta en 1919 et, suite à la mort de sa mère, mit 6 longues années au sortir de la guerre, la plupart du temps dans l'âpre solitude de sa maison de poupée de Montfort-l'Amaury, pour accoucher d'un des plus hauts chefs-d'œuvre de la scène lyrique française. En 45 minutes, Ravel fait se succéder tout au long de cette fantaisie lyrique en 2 parties, une série de numéros pastichant foxtrot, polka, menuet, en hommage au musical, au jazz, au kafkons qui avait alors le vent en poupe. Ceci pour conter les bêtises d'un diablotin qui brise les meubles ou spie les animaux, entraînant de facto une rébellion générale. Les sortilèges sont en ordre de marche. Au moment où tout semble indiquer la punition ultime, l'enfant panse la plaie d'un petit écureuil blessé durant les échauffourées. Ce sera là son salut, il pourra se réfugier dans les bras de sa mère. Choisi parmi les grandes versions de la discographie, voici celle d'Ernest Bourg en 1947 à la tête des forces de la radiodiffusion française. Les rôles solistes sont tenus par une troupe radiophonique de très grande tenue, nous gratifiant d'une diction exemplaire qui reflète cette grande particularité de l'art lyrique français à l'époque. On trouve ici l'enfant présentant le plus de fraîcheur et d'ingénuité de toute la discographie, incarnée par la jeune Nadine Sautereau, chanteuse au timbre idéal par ailleurs. L'orchestre paraît certes légèrement en retrait du fait de la mise en avant des voix, production radiophonique oblige, mais tout Ravel est là, en même temps que Colette.

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0: bercer les oreilles et l'imaginaire encore plein d'étoiles que nous quittons l'envoûtante version de L'Enfant et les Sortilèges de Ravel par Ernest Bourg. Parmi les nombreux enregistrements du chef figure au même rayon Ravel une splendide anthologie orchestrale révélant un tombeau de Couperin assez inoubliable, de même qu'une précieuse gravure de Scheherazade avec la grande mozartienne américaine Arlene Auger. Ernest Bourg était par ailleurs un infatigable défenseur de la musique contemporaine, ceci dès le début des années 50. Il créa des œuvres à tour de bras, Berlioz, Enze, Ligeti, Rimm, Penderecki, Stockhausen, entre autres. Il se chargea également de la création française de certains ouvrages lyriques majeurs, tels Matisse le peintre d'Hindemith, le Rex Progress de Stravinsky ou bien encore le Château de Barbe Bleue de Béla Bartok. Château de Barbe Bleue que nous allons écouter d'ici quelques minutes, transition toute trouvée, mais rien que pour ce seul et miraculeux enregistrement de L'Enfant et les Sortilèges en 1947, grâce lui soit rendue éternellement.
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En guise d'intermède, George s'endort dans de courts extraits de la petite suite de son ami Béla Bartok, dont il défendit la musique avec force conviction. Comme promis, notre deuxième opéra de poche, si on peut se permettre d'utiliser ce terme qui pourrait sembler péjoratif de prime abord, Le Château de Barbe Bleue de Bartok. L'œuvre est composée en 1911 sur un livret de Béla Ballas, d'après Perrault et Maeterlinck, mais n'est donnée en représentation que vers la fin de la guerre, en 1918. Comme chez Ravel, nous avons ici affaire à une œuvre de très courte durée, une heure seulement, mais c'est un des opéras majeurs du XXe siècle. C'est un chef-d'œuvre orchestral autant que vocal, parcouru de symboles forts. C'est une allégorie du couple où la psychanalyse est reine, et c'est aussi l'unique opéra de Bartok. L'histoire est celle de Judith qui vient d'abandonner ses parents, son frère, son fiancé et qui arrive dans le château du duc qu'elle vient d'épouser. Elle ouvre tour à tour les 7 portes qui s'y trouvent, cachant chacune les plus lourds secrets de son mari pour y faire, dit-elle, entrer la lumière. La 7e porte va poser problème. Elle l'ouvre à ses risques et périls en dépit de l'interdit posé par Barbe Bleue, le maître des lieux. Voici la version d'Antal Doraty bardée d'une épatante prise de son signée par les magiciens américains de chez Mercury. L'ouvrage est ici chanté dans le hongrois maternel du compositeur, langue finno-ougrienne du plus bel effet, pour nous faire entendre ses beautés. La basse Mihály Székely, dont c'était ici la 3e version au disque, il y est tour à tour puissant, passionné, généreux, inquiétant, quand de son côté sa partenaire, Olga Sony, incarne plutôt parfaitement la frêle Judith, ingénue curieuse, aveuglée par l'amour.

0: Le château de Barbe Bleue de Béla Bartók, très grand chef-d'œuvre, un des opéras les plus importants du XXe siècle, construit en forme d'arche parfaite et interprété ici par le compatriote et élève de Bartók, Antal Doraty.
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0: À l'écoute de ces quelques thèmes de Nino Rota pour la trilogie Le Parrain de Francis Ford Coppola, on se sent un peu à l'opéra et quelque part c'est un peu normal car c'est Riccardo Muti qui est à la baguette. Riccardo Muti, très grand chef d'opéra s'il en est. Par ailleurs, il n'est pas interdit, en laissant son imagination vagabonder, de retrouver dans cette musique du Parrain les passions siciliennes dépeintes un siècle plus tôt et en note rouge sang par Mascagni dans Cavalleria Rusticana, œuvre à venir sur notre chaîne Opéra.
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0: Si le bel canto était si populaire comme l'est le cinéma aujourd'hui, en Italie notamment, c'est parce que les œuvres qui utilisaient ce langage racontaient la vie, les passions, l'amour, la mort. Le vérisme qui suit le bel canto à la fin du 19e ira encore plus loin avec ses aspects de blockbuster des émotions, notamment chez Puccini. Tout y est relief et aspérité. Dans Cavalleria Rusticana, considéré comme le premier opéra vériste, on assiste en un peu plus d'une heure au drame éternel de l'amour-passion. Les voix des protagonistes nous emportent tout comme les somptueuses pages dévolues à l'orchestre seul, tel le célèbre intermezzo entre les deux derniers actes repris par un certain Scorsese qui l'utilisa comme prélude de Raging Bull en 1980. La scène de Cavalleria Rusticana se situe dans un village sicilien, sur la place d'un marché devant l'église le jour de Pâques. Santuzza raconte ses mésaventures, plutôt l'histoire de son amour trahi, à Mama Lucia. Tout est alors en place pour l'inexorable drame. Nous avons affaire à un triangle amoureux, évidemment. Nous écoutons ici la version Gavazzini avec Giulia Varadi, Luciano Pavarotti et Piero Cappuccilli.

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Une brève rencontre commence toujours par quelque chose. Dans le film éponyme, primé par la Palme d'Or en 1946 et tiré d'une pièce de théâtre de Noël Coward, c'est une escarbille dans l'œil que Laura reçoit en attendant son train de retour à la maison. Et nous, on a commencé par l'ouverture de cet opéra d'André Prévin. Évidemment, celui qui lui l'enlève, je parle d'escarbille, et son futur partenaire dans cette histoire tellement ordinaire qu'il n'y a presque rien si on ne cherche pas vraiment de faire un opéra. Mais Prévin en a fait sa deuxième, créée en 2009 à Houston, aux États-Unis, et enregistrée en live à cette occasion avec la soprano Elisabeth Futral et le baryton Nathan Gunn, respectivement dans les rôles titres de Laura et d'Alec. On entendra brièvement l'autre baryton, Kim Josephson, en Fred, le mari de Laura. Un autre thème, qui n'est pas uniquement celui d'actualité, est traité dans l'œuvre suivante. Il prend pour son titre le nom de l'activiste et l'homme politique assassiné à San Francisco en 1978, Harvey Milk. Cet opéra a été écrit par le compositeur américain Stuart Wallace et ensuite créé en 1995 à l'Opéra de Houston, évidemment, et une fois de plus encore, cette vénérable institution a également commandé l'œuvre.

Et voilà, on a entendu le baryton Robert Hort dans le rôle-titre de l'opéra Harvey Milk, secondé par le ténor Bradley Williams en Scott, l'amoureux d'Harvey Milk. Le baryton basse Guido Saxi apparaît également, mais dans l'oratorio d'Handel en trois actes qui suit avec quelques extraits où il chante le rôle de Saul. Il est d'ailleurs accompagné par les membres de Rias Kammerchor et de l'ensemble Concerto Köln. Continuons encore avec la musique de Handel, ou plutôt écoutons la soprano Renée Fleming dans son large répertoire et du coup dans les rôles très différents, celle d'Alcina, de Donna Anna ou bien dans celle de Blanche qu'elle incarne dans l'opéra Un tramway nommé Désir d'André Prévin.

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1: Cette très belle voix de la soprano Renée Fleming n'est évidemment pas la seule à pouvoir briller dans les œuvres des époques éloignées, ce qui exige parfois une technique vocale différente. Il y a plusieurs chanteurs dans ce cas, évidemment, comme nous pouvons le constater dans le cas de baryton Roger Guilfry, qui passe très naturellement de Rossini au Kurzweil. Mais d'une constatation weilienne issue de street scene, les scènes de la rue si vous voulez, qu'il fait très chaud, nous passons au charmant mini-opéra de Mozart, Der Schauspieldirektor, le personnage qui, dans la vraie vie, peut éprouver des moments de coup de chaud, pas vraiment pendant les temps caniculaires ou au soleil, mais la voix de la soprano Riri Grist brille, même sans le soleil, dans le rôle de la prima donna vieillissante, Madame Silverklang, dans cette version anglaise, avec un livret adapté de Dori Previn de l'Impresario, comment traduit d'un Schauspieldirektor en français ou en anglais. Le chef d'orchestre de chambre anglais était évidemment André Previn. Ensuite, on entendra Riri Grist dans l'air de Zerlina, Vedrai Carino. Et là, c'était Karl Böhm qui se trouvait à la tête de l'orchestre du Théâtre National de Prague. Et puis, on trouve la même chanteuse dans le dernier mouvement de la 4e symphonie avec Leonard Bernstein, dirigeant l'Orchestre philharmonique de New York.

0: Il n'a pas fait que de la direction d'orchestre, Leonard Bernstein, il a composé aussi, évidemment, A Quiet Place, dont on a entendu le prélude et air de Dédé du troisième acte, est un de ses opéras. Créé en 1983, celui-ci est joué par l'Orchestre symphonique de Montréal, tout comme l'extrait suivant de l'opéra Les Troyens d'Hector Berlioz. Ken de Nagano et Charles Dutoit dirigeaient respectivement cet orchestre avec son chœur, celui de Montréal, bien sûr.
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0: Opéra français du XXe ou du XIXe siècle, Poulenc ou Massenet, deux œuvres composées bien, dont des styles différents, mais le baryton français né à Londres, Nicolas Rivex, se sente bien dans ces deux univers musicaux. Dans l'opéra romain de Jules Massenet, il partage la scène, car c'est un enregistrement hors live réalisé en 1999 dans le cadre du Festival de la musique de Martina Franca avec la soprano d'origine géorgienne Yana Tamar, qu'on entendra juste après dans le rôle d'Elisabeth de Valois de Don Carlos de Verdi. Une capture du spectacle donnée le 18 octobre 2004 à l'Opéra de Vienne.

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C'était la soprano Yano Tamar dans l'opéra Don Carlos de Verdi, donné à Vienne en 2004. Et maintenant, laissons-lui juste le temps de changer son costume pour incarner le rôle de Rosa Mamai dans l'Arlésienne de Francesco Cilea, un opéra écrit en 1897 sur un livret de Leopoldo Marenco, inspiré par la pièce éponyme d'Alphonse Daudet.

0: Fabrice Bollon a dirigé l'Orchestre Philharmonique de Fribourg dans cet extrait de l'Arlésienne, opéra de Francesco Cile, avec la soprano Yano Tamar dans le rôle de Rosa Mamai. Cet enregistrement a été réalisé dans la Concerthaus de Fribourg en 2012.
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0: Dead Man Walking, l'homme mort qui marche, un titre qui fait froid dans le dos, ou au moins il interroge. Nous sommes donc aux États-Unis et dans l'opéra de Jake Heggie, enregistré en live en 2011 à Houston. L'action se passe dans les années 1980 du XXe siècle et commence par un meurtre effrayant. Écoutons donc juste un duo de la sœur Hélène Préjean et une autre sœur, Rose, incarnée respectivement par la mezzo-soprano américaine Joyce DiDonato et la soprano canadienne Meacha Brugger-Gossmann, suivie par deux extraits d'opéra d'un des représentants majeurs du courant de la minimal music, Phil Glass. Après l'air de Kepler, enregistré en live à Landestheater de Linz en 2011 et chanté par le baryton basse Martin Akreiner, le ténor Michael Bennett et le baryton Omar Ibrahim nous font entrer en colonie pénitentiaire où l'un incarne un officier, gardien de la prison et exécuteur de la peine de mort à l'aide d'une machine infernale et l'autre un visiteur. Heureusement, ce huis clos inspiré par les textes de Franz Kafka ne dure pas trop longtemps et chassé par l'atmosphère animée d'une foire et ses vendeurs du début de l'opéra-ballade de Juan Williams intitulé « Hugh the Drover ». ».

Un changement radical vient après. L'extrait de l'opéra de Juan Williams est suivi par la musique anglaise écrite par Johann Christoph Pepusch, un berlinois adopté par les Anglais. L'opéra du Goethe, sur le texte de John Gay, a été à son époque un immense succès. La contralto Charlotte Minty, dans le rôle de Lucy, a été accompagnée par l'Accademia Monteverdiana, dirigée par Dennis Stevens. Mais là, je vous en propose quelques extraits supplémentaires et dans une interprétation bien différente.

0: Filch, Beecham, Pauly et Lucy sont des personnages figurants dans ces quelques extraits de Beggar's Opera de Christopher Peepers, comme les Anglais ont vraisemblablement appelé le compositeur Johann Christoph Peepers après qu'il s'est établi à Grande-Bretagne. Dans cette capture de l'Orchestre pour Arte de Londres, dirigé par Sir Malcolm Sargent, le personnage de Filch a été chanté par le ténor Alexander Young, Beecham par la basse Owen Brannigan, Pauly par la soprano Elsie Morrison et Lucy par la contralto Monica Sinclair.
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0: Encore un enregistrement live réalisé en Italie en 1983 à Spoleto, au Festival de Deux Mondes. C'est une capture de l'opéra de Samuel Barber intitulé Antoine et Cléopâtre, inspiré des textes de William Shakespeare. La mezzo-soprano Jane Bunnell a chanté le personnage d'Iras et la contralto Catherine Codrick, celle de Charmian. Toutes les deux étaient des servantes de Cléopâtre. Ce rôle a été campé par la soprano Esther Hinz. Dans l'extrait suivant d'Orphée aux Enfers de Jacques Offenbach, le messager de l'opéra de Samuel Barber, le ténor Stephen Cole, se transforme ici en John Styx. Et le personnage incarnant l'opinion publique est chanté par la contralto Eva Podless.

En dernier, vous avez écouté La mort de Klinghoffer, le second opéra de John Adams, achevé le 12 février 1991 et consacré aux événements politiques et historiques du XXe siècle. Le rôle du capitaine a été chanté par le baryton James Maddalena. Et le même chanteur tient le rôle de Moïse dans l'opéra oratorio de Kurt Weill intitulé « The Eternal Road » qu'on ne traduit pas.

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1: Le conte Ory, opéra bouffe en deux actes de Rossini, a connu un succès phénoménal, et ce, dès le XIXe siècle. Cet anti-Don Juan, affublé d'un livret mal fichu, voire vulgaire, signé Scribe et Delestre Poisson, a, par chance, vu Dame Euterpe donner à Rossini une inspiration qu'on rapproche de celle, en qualité musicale, de son Barbier de Séville. On a donc ici affaire à une merveille de finesse qui enchantait un certain Berlioz. L'histoire est simple, la comtesse Adèle est enfermée en son château de Formoutier, en Touraine, avec ses dames de compagnie, alors que le châtelain, son frère, est parti en croisade avec les hommes du comté. Le jeune comte Ory est, on le devine bien, resté au château et se démène en vain pour séduire Adèle en se grimant en habit d'ermite au premier acte, puis en habit de nonne au second. Nous écoutons les sublimes airs d'Adèle au premier acte en proie à la tristesse et au second acte, céleste providence. C'est Lisette Oropesa qui régale.

La soprano américaine d'origine cubaine, Lisette Oropesa, dans un français parfait, incarnait la comtesse Adèle dans deux extraits du Contori, présents sur un disque entièrement dévolu aux airs en langue française, signé Rossini et Donizetti. C'est édité avec bonheur par le label hollandais Pentatone. Nous écoutions la diva à l'instant dans Céleste Providence avec le ténor Franck Blumel en Conte Ori, la mezzo Christina Fuchs en Isolier, le chœur de l'Opéra d'État de Dresde, la Philharmonie de Dresde sous la direction du chef italien Corrado Rovaris. Juste avant, c'était son air avec chœur au premier acte et non au second comme indiqué sur le livret du CD, en proie à la tristesse. Restons sur cette galette de très bon goût intitulée Rossini and Donizetti French Bel Canto Arias, tout au long de laquelle Lisette Oropesa nous prouve avec une facilité déconcertante à quel point elle est faite pour ce répertoire, tout autant que pour la langue de Molière sur opéra. Nous l'écoutons embrasser avec bonheur le rôle de Marie dans La fille du régiment de Donizetti.

0: Lisette Oropessa chantait Marie dans La fille du régiment de Donizetti. Nous écoutions successivement son air à l'acte 1, Il faut partir, et à l'instant, ses deux airs enchaînés à l'acte 2, C'en est donc fait, et Salut à la France. À retrouver sur votre web radio Opéra ou sur le disque Rossini and Donizetti French Bel Canto Arias, Lisette Oropessa.
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0: Sur Opéra, un événement, peu surprenant à vrai dire, survient très régulièrement. Une cantatrice peut en cacher une autre. Après la cubaine naturalisée américaine Lisette Oropessa, voici l'américaine tout court, Renée Fleming. La diva du Met a rendu heureux tous les amoureux de la chose lyrique depuis 3 décennies et continue de le faire. Un très beau programme réuni sur 2 CD revient sur ses exploits face au public du Metropolitan Opera de New York durant ses plus belles années de 1994 à 2015. Place à l'enchantement dans l'air de Louise à l'acte 3 de l'opéra du même nom signé Gustave Charpentier, l'air depuis le jour.

Si la machine à remonter le temps existait, je suis prêt à parier que grand nombre d'entre nous entreraient la date du 27 avril 1996 sur le cadran de la dite machine afin de pouvoir assister à ce mémorable gala visant à célébrer le premier quart de siècle de James Levine au Met. L'événement fut diffusé à la télé, mais l'écouter comme nous le faisions à l'instant sans l'image est une expérience tout simplement magique et heureusement, le disque existe. L'enchantement se poursuit et toujours dans le répertoire français. Nous sommes cette fois-ci au premier tableau de l'acte 2 du Thaïs de Jules Massenet. La diva Renée Fleming chante ici en décembre 2008.

« Dis-moi que je suis belle, éternellement », chantait René Fleming avec l'orchestre du Met, dirigé par Jesús López Cobos en 2008. Un autre rôle, nous dit-elle, que je trouve profondément gratifiant, Thaïs possédant un véritable glamour vocal avec de la portée et de la nuance. « J'adore le trajet du personnage », rajoute Fleming. « Je ne peux pas imaginer un plus grand voyage que celui de la courtisane à la sainte. C'est fascinant que ces deux personnes échangent complètement leur place. Anathael, le moine, abandonnant de son côté ses convictions morales à cause de son amour pour elle. » Transitons vers ce qui représente une part de l'ADN de la diva Renée Fleming, elle qui possède des ascendances tchèques via son arrière-grand-mère et sa grande-tante, lesquelles lui apprirent la prononciation de la langue. Elle fut une des premières à chanter la chanson à la lune de Rusalka dès 1988 pour entrer au Met. 10 ans plus tard, beaucoup d'Occidentaux découvrirent l'opéra de Dvorak grâce à l'intégrale de Charles Maqueras chez Decca, où l'américaine brillait déjà de toute la beauté onctueuse de son timbre doré. Fleming chante ici en compagnie de Jiří Belorjavec, en 2009.

0: Sur Opéra, nous écoutions deux autres extraits du double album René Fleming Greatest Moments at the Met, soit ses plus grands moments au Met, échelonné sur plus de 20 ans, de 1994 à 2015. À l'instant, elle nous ensorcelait avec un air longtemps porté par l'espagnol Pilar Lorengar, bien avant Intertotemutzik, dans ses récitals, à savoir le lied de Marietta au premier acte de Die Tote Stadt de Korngold. Et auparavant, c'était la chanson à la lune au premier acte de l'opéra de Dvorak, le bohémien.
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0: Le label Alpha Classics, qui dans le courant des années 2010 a élargi son répertoire jusqu'alors consacré aux musiques anciennes, nous gratifie régulièrement de merveilleux albums en tout genre. À la lumière de l'ensemble Accentus, nous donne à entendre des merveilles pour chœur a cappella signées Reynaldo Hahn et Camille Saint-Saëns, par lequel nous débutons avec sa romance du soir.

L'Aubade athénienne de Reynaldo Hahn, interprétée par la soprano Marie Picot, la contralto Geneviève Siras, l'ensemble vocal Accentus dirigé par Christophe Grapperon et la pianiste Héloïse Bella-Cohn. Un disque de chœur a cappella dans sa généralité a thésaurisé au très beau nom de baptême « À la lumière ». À suivre un extrait des répertoires rares enregistrés par la Belge Jody De Vos sur un disque parfaitement bien nommé « Bijoux perdus ». Nous écoutons la scène 6 de l'acte 3 de « Ragarita l'Indienne » de Jacques Fromental à Lévis.

Et d'autres, le texte de Pochette de Benoît Dutertre, Charleston sur la Côte d'Azur, un âge d'or de l'opérette, donne une parfaite idée de l'univers qui nous attend sur Opéra.

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La soprano Amel Brahim Djelloul et l'Orchestre National de Cannes, dirigé par Benjamin Lévy, dans les couplets de Julia, l'acte 2 de l'opérette de Messager, passionnément. Julia, ici, nous dit avec une légèreté vivifiante « Moi, toute la vie, je me la représente ». C'était les années folles façon Croisette où toute la jet-set de l'époque des années folles aimait à se retrouver dans une ambiance d'insouciance. Dans ce cadre, nous écoutions une petite sélection qui réunissait Laurent Naouri et Patricia Petitbon dans « Toi, c'est moi », l'opérette du Cubain Moïsès Simon. Ils chantaient le formidable « Sous les palétuviers » et à leur suite, Amel Brahim Djelloul et Guillaume Andrieux ont fait un beau voyage dans le « Ciboulette » de Reynaldo Hahn.

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1: Après les années folles sur la Croisette, nous célébrions la légèreté de la ville lumière avec l'orchestre des frivolités parisiennes. Quelques extraits d'un CD B-Records qui fait du bien, intitulé Frivols Club. Vincent Eden, à l'instant, chantait de tout son cœur le fameux « Je suis swing » de Johnny S, le comparse de Charles Trenet de 1933 à 1937, du fameux duo Charles et Johnny. Et non, vous n'avez pas rêvé, vous avez bien entendu l'accord de Tristan, ainsi que la Traviata, grâce à une ingénieuse orchestration signée Mathieu Michard. Cette chanson de 1938 a cette particularité qu'elle était la toute première de l'histoire à faire entendre le terme « zazou », qui allait donner lieu à un mouvement formé par des jeunes ivres de jazz, de vêtements américains ou britanniques, adoptant un mode de vie, une manière de s'habiller, une manière de penser, à l'orée de la plus grande catastrophe du XXe siècle, une contre-culture en période de guerre. C'est ça, les zazous.
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2: John Hiyes, lui-même, en 1938, dans son titre le plus célèbre, Je suis swing, avec toutes les paroles de l'époque, sans censure, que certains parangons de la cancel culture souhaiteraient supprimer aujourd'hui, mais c'est tout l'inverse qu'il faut faire, c'est évident, afin d'ouvrir la discussion et au final faire vivre la culture, la contextualiser auprès des jeunes essentiellement, et éventuellement pouvoir leur apprendre à dire non et savoir pourquoi on le dit.

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1: La mezzo-soprano Stéphanie Doustrac, eh oui messieurs, dames, dans un répertoire qu'on ne lui connaissait pas nécessairement. Elle chantait ici La vipère du trottoir, chanson de 1919, musique de Vincent Scotto, parole de Jean Rodor, avec pour l'accompagner l'ensemble Les Lunésiens, dirigé par Arnaud Marzorati. Stéphanie Doustrac chantait également La sérénade du pavé de Jean Varnet, chanson de 1894, accompagnée à l'orgue de Barbarie par Antoine Bitran, lequel fait partie des Lunésiens. Vous avez également écouté « V'là le choléra » d'Aristide Bruant, interprété par le chœur de femmes Odo Maria de Saint-Omer, ainsi que la célèbre valse d'Émile Waldteufel, « Amour et printemps ». Tout cela se retrouve sur un disque qu'on ne peut pas manquer, ne serait-ce que par son titre qui interpelle « Merde, v'là l'hiver », complainte des gens de rue. Un programme conçu par Arnaud Marzorati, un CD Alpha Classics qui nous rassure sur l'avenir des Lunésiens qui reviennent dans le giron d'Alpha après être passés par le label du claveciniste Bruno Procopio, Parati, et chez Olivier Vagneux sur son défunt label Museau, ce que l'on ne peut que regretter au vu de la cinquantaine de très belles parutions dont l'homme nous a gratifié tout au long d'une décade décidément trop courte, gâchée par la pandémie de Covid-19.
2: 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Voici l'heure où les blancs agneaux cherchent leur mère. Voici l'heure des rêves bleus et des chimères. Voici le soir béni. Sous les rameaux obscurs mouillés de clarté pâle, dans un ruissellement de liquides opales, voyez-les marcher deux à deux, les doux êtres sacrés qui se disent « Je t'aime, je donnerai la terre et l'onde et le ciel même pour une fleur de tes cheveux. » Oh, mousse veloutée, oh, plume des fougères, lierre lustrée rampante en guirlande légère, faites-vous plus doux sous leurs pas. Brise qui balançait les blés mûrs de la plaine, oiseaux extasiés, retenez votre haleine, car les amoureux parlent bas. Ils vont, les yeux noyés d'espoir et les mains tremblantes. Qui donc lia si fort leurs âmes vacillantes d'un lien qu'on ne peut briser? L'air s'alanguit, un chaud parfum sort des corolles, tandis que sur la lèvre où meurent les paroles brûle la pourpre du baiser. Amour, verbe divin, générateur des mondes, amour, instigateur des extases fécondes, amour, ô vainqueur des vainqueurs, qui fait rougir la vierge au toucher de ton aile, porte sceptre nimbé de roses et d'asphodèles, unis les lèvres et les cœurs.

0: entr'acte et barcarolle des contes d'Hoffmann, d'Offenbach, dans une version qui nous émeut encore et toujours, celle de Stéphanie Doustrac, Anne-Sophie Fonauteur, les musiciens du Louvre et Marc Minkowski. Juste avant, c'était « La nuit et l'amour », interlude de l'ode symphonique « Ludus pro Patria », précédé d'un récit en vers lu par Stéphanie Doustrac. Le texte et la musique sont de la plume de la poétesse-compositrice Augusta Holmes en 1888. L'orchestre Padeloup était dirigé par Wolfgang Dörner.
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0: À présent, une comédie musicale, et pas n'importe laquelle, celle de Maurice Ravel. Et oui, on dit peut-être plus souvent opéra en parlant de cette œuvre, mais c'est sous le frontispice comédie musicale en un acte que l'originaire de Cibourg plaça son ouvrage « L'heure espagnole ». Le livret est de Franck Nohain, d'après sa propre comédie vaudeville, et l'œuvre fut créée à Paris à l'Opéra Comique en 1911. L'action qui se déroule à Tolède au XVIIIe siècle dans la boutique d'un horloger nous entraîne dans une franche rigolade de 45 minutes. Si l'œuvre, conversation en musique selon le compositeur, vaudevillesque et cynique en diable du fait qu'elle raconte l'histoire du pauvre horloger Torquemada dont tous ses clients deviennent imparablement les amants de sa femme Conception, l'œuvre nous entraîne également dans la magie d'un orchestre forcément épatant de par son horlogerie. La magie ravelienne à l'état pur. Nous n'allons pas être bien originaux et écoutons la sublime version Deutsch Grammophon de Lorin Maazel à la tête de l'Orchestre National de l'ORTF avec Jeanne Berbier, Jean Giraudot, Gabriel Baquier, José Vandamme et Michel Sénéchal.

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0: sacre bleu, voilà le mari. 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

0: avez attendu. 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
1: De fois que vous veniez, je la considérais précisément avec tant d'intérêt.
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1: Certes.
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1: Mais
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1: 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Car, soit dit sans reproche, elle est un peu étroite.
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1: Vous venez à propos.
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Nous écoutions l'heure espagnole de Maurice Ravel dans la version Mazel, dont l'enregistrement fut réalisé à Paris en février 1965.

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1: Mais que diable a pris les Gounod, Offenbach ou Berlioz de se livrer comme ils l'ont fait au charme vénéneux de celui qu'on nommait plus volontiers à l'époque Méphistophélès, autrement dit le diable en personne. Menons l'enquête durant les 3 heures à venir et faisons tout de suite entrer le premier témoin et ténor de son état, Benjamin Bernheim.

Salut, demeure chaste et pure, un des airs bien connus du Faust de Gounod dont je vous propose à suivre un enregistrement de la production donnée par les Talents Lyriques au Théâtre des Champs-Élysées en 2019 et qui marque la prise de ce rôle emblématique de l'opéra français par un Benjamin Bernheim en pleine ascension. C'est une version originelle que Christophe Rousset avait choisi d'interpréter et qui surprendra sans doute celles et ceux qui connaissent l'opéra. Le rôle de Marguerite y est tenu par Véronique Gens, qui réhabilite ce chant large que Gounod aimait sans les nombreux aigus ajoutés au fil des interprétations. Méphistophélès, quant à lui, notre fil forcément rouge du jour, est interprété ici par Andrew Foster Williams, qui nous permet de retrouver la spécificité théâtrale du baryton basse de caractère de l'opéra comique et du théâtre lyrique, en vogue dans les années 1860. Retrouvons-les tous pour la fin du troisième acte et l'intégralité du quatrième.

0: fin en apothéose du Faust de Gounod, où le drame se resserre autour de ses trois personnages principaux, le jeune Faust de Benjamin Bernheim, interprété dans la tradition des premiers créateurs du rôle, jouant de la voix mixte et de la voix de tête à la manière de ce qu'on appelait le ténor français de demi-caractère. Dans le rôle de Marguerite, et faisant la part belle aux graves originaux de la partition, c'est Véronique Gens que nous écoutions, et dans celui d'un Méphistophélès souple, rapide, fin et prosodique, le diabolique Andrew Foster Williams. Toujours avec Gounod et son Faust, plongeons dans les délices surannées du 78 tours, avec le chœur de la kermesse du second acte, chanté par les ténors David Devry et Nansen, ainsi que le baryton Henri d'Ange.
1: Faust, chœur de la kermesse.

par-delà les gratouillis du temps, la merveilleuse diction et la voix ample de Georges Till. Dans cette cavatine célèbre du Faust de Gounod, le do aigu résonne avec souplesse et dans la concentration du timbre, un régal absolu. Son élocution, son phrasé et son sens de la mélodie n'ont pas pris une ride. Passons à Offenbach, toujours sous influence diabolique, avec un opéra dont le succès, à l'instar de Faust, ne se dément pas aujourd'hui encore sur les scènes internationales. Je veux parler des Contes d'Hoffmann et, dans la belle version sortie en 1996, enregistrée sous la direction de Kent Nagano, avec les chœurs et l'orchestre de l'Opéra de Lyon, c'est l'acte d'Antonia que je vous propose à suivre sur Opéra et sur France Musique. Avec, dans les rôles principaux, le Hoffmann du ténor Roberto Alagna, le docteur Miracle, énième avatar de notre compagnon du jour, le Diable, chanté ici par le baryton basse José Van Damme qui s'en régale, l'Antonia de la soprano Leontina Vadova et le Crespel du regretté baryton Gabriel Baquier. Dans le deuxième acte, donc, de cet opéra fantastique auquel Offenbach n'aura pu assister de son vivant, c'est le chant lui-même qui est l'ennemi mortel d'Antonia. Elle a pourtant reçu la magnifique voix de sa défunte cantatrice de mère et elle rêve de chanter malgré l'interdiction de Crespel, son père, et les exhortations de Hoffmann, son amoureux. Mais c'est sans compter sur la fourberie illimitée du docteur Miracle.

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Ce diable de docteur miracle par la voix de José Van Damme a trompé la belle Antonia de Leontina Vadova et l'a encouragée à chanter comme elle en rêvait en lui faisant apparaître le fantôme de sa mère. Mais la terrible maladie d'Antonia déclenche chez elle une syncope fatale à laquelle ni Crespel Gabriel Baquier, son père, ni Hoffmann Roberto Alagna, son amoureux, ne pourront rien. Comme souvent dans l'opéra romantique français, c'est le diable qui emporte la mise. Alors remontons aux origines du mal. Avec le créateur de cet opéra romantique-là, je veux parler de Giacomo Meyerbeer et d'un ouvrage qui connut un succès retentissant à l'époque et qui influencera Donizetti, Verdi et Wagner, excusez du peu, puis qui connaîtra un total abandon par la suite. Le titre en est tout un programme, Robert le Diable, adapté de la légende médiévale qui fait de ce Robert-là le fruit de l'union entre Satan et une mortelle. En voici une évocation par l'enfant prodige et spécialiste du répertoire français que fut la soprano américaine Beverly Seals.

la toute fin d'une des rares versions intégrales enregistrées de l'opéra qui marqua pourtant le 19e siècle, Robert le Diable, sous la direction de Daniel Oren et avec notamment Brian Himmel, Carmen Giannattasio, Patricia Cioffi et Alastair Miles. Diablerie suite et fin avec l'incontournable Berlioz et le merveilleux objet lyrique qu'est la damnation de Faust. Ce sont les deux premiers actes de la version historique dirigée par Igor Markevitch et enregistrée en mai 1959 que je vous propose à suivre. Il y subjugue littéralement un orchestre des concerts lamoureux dont l'interprétation est tout simplement formidable. Faust, non moins formidable, est le ténor québécois Richard Véraud à la trop courte carrière et qui montre ici vaillance, clarté dans la diction et belle finesse mélodique. Méphistophélès y est chanté par le baryton Michel Roux et Brander par la basse Pierre Mollet. Cette version, vous l'entendrez si vous ne la connaissez pas déjà, est incroyablement vivante et les chœurs de la taverne, par exemple, y respirent littéralement et pour notre plus grand plaisir, une ivresse plus vraie que nature.

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0: Il faut, pour ma musique, disait Berlioz, une précision extrême, unie à une verve irrésistible, une fougue réglée, une sensibilité rêveuse, une mélancolie, pour ainsi dire, maladive. Et c'est avec cette version de 1959, signée Igor Markevitch, que l'on atteint au disque ce mélange unique, avec le Faust de Richard Véraud qui marque définitivement le rôle. L'autre grande version de la damnation de Faust, magnifique d'équilibre, est due au grand berliozien devant l'éternel qu'est Colin Davis. C'est la basse Jules Bastin, au sommet de son art, qui y incarne un Méphisto très clair et subtilement diabolique. Écoutez plutôt cet extrait à la fin de l'acte 3.
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grinçante sérénade de Méphistophélès, le diable même en la personne de Jules Bastin, merveilleux interprète du rôle dans cette version de La Damnation de Faust, signée Hector Berlioz, enregistrée en 1973 par Colin Davis à la tête du chœur et de l'Orchestre symphonique de Londres. Nous avons entamé ces trois heures diaboliques sur Opéra et sur France Musique avec l'encore jeune ténor français Benjamin Bernheim qui apporte une nouvelle et belle vie à ce répertoire de l'opéra romantique français. Refermons-les avec lui et toujours dans la damnation avec cet air célèbre de Faust à l'acte 4, Nature immense.

Ainsi, l'opéra d'Otto Nicolai, Les Joyeuses Commères de Windsor, est introduit par une ouverture assemblant les thèmes principaux de l'œuvre, certains inspirés par la musique de Felix Mendelssohn et de Carl Maria von Weber, avec un clin d'œil à son opéra Oberon par exemple. Devant l'ampleur de la tâche, Nicolai a hésité longtemps avant de se tourner vers Shakespeare pour réaliser son idéal opératique, avoir une fusion entre les deux styles, l'italien et allemand, une sorte d'hybride qu'il jugeait seul à être le digne successeur dans l'évolution du genre. Pour ce faire, il a donné au librettiste, le poète Solomon Hermann Ritter, des instructions précises sur les numéros musicaux, tout en écrivant les dialogues lui-même. S'il a réussi son pari de créer un nouveau genre d'opéra, c'est une autre question. Mais au final, son œuvre, après un accueil mitigé, a connu un succès montant dont il n'était pas le témoin, malheureusement. Il a décédé bien avant que Les Joyeuses Commères de Windsor soient reconnues. Une autre particularité de ce Singspiel allemand est l'importance que Nicolai donne au personnage féminin, à la différence de Verdi, dont Falstaff a vu le jour que 45 ans plus tard. Madame Flutereich tire les ficelles de toutes les farces et du coup, la jalousie de Monsieur Flute n'est pas tout à fait sans fondement. Ainsi, le bourgeois prend pour son grade avec un Falstaff typé, avec tous ses défauts comme il se doit dans l'époque Biedermeier. Voici le premier acte des Joyeuses Commères de Windsor d'Otto Nicolai.

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0: C'était le premier acte de l'opéra Les Joyeuses Commères de Windsor de Tony Colaï, à la fin duquel la malle à linge avec Sir Falstaff caché dedans est vidée dans la Tamise pour que le mari jaloux ne le retrouve pas. Le mari qui a été incarné par le baryton Wolfgang Brendel, tandis que Sir John Falstaff était chanté par la basse allemande Karl Riederbruch. Une autre basse qui vient de Suisse, Alexandre Malta, était Monsieur Reich. Par la suite, le jeune Fenton était chanté par le ténor suédois Claes Håkan Anzio. L'autre prétendant, officiel celui-ci, Junker Sperlich, était chanté par le ténor autrichien Hans Zednik. Le baryton basse du même pays, Alfred Schrammeck, chantait Dr. Caius. Et la soprano américaine Helen Donnet était Madame Flute. La mezzo-soprano allemande Trudelise Schmidt chantait le personnage de Madame Reich. Et la soprano d'origine lituanienne Lilian Sukis, Anna Reich. Le chœur et orchestre de la radio bavaroise était placé sous la direction de Raphaël Kubelik.
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0: Restant dans l'inspiration shakespearienne tout en partant du monde d'opéra pour celui des mélodies, leur auteur n'est autre que le compositeur britannique Arthur Sullivan. Il a écrit ses Five Shakespeare Songs entre 1863 et 64. C'est le succès de sa musique de scène pour La Tempête, composée en 1861, qui l'encouragea de mettre en musique d'autres œuvres de Shakespeare. Le cycle des cinq mélodies est écrit pour les voix de soprano, ténor et baryton. Je vous en propose quelques-uns dans un enregistrement réalisé à Potton Hall à Dunwich en 2016 et sorti chez Chandos l'année suivante.

C'était quelques extraits des cinq mélodies shakespeariennes d'Arthur Sullivan, dont l'interprétation de la soprano Mary Bevan, le ténor Ben Johnson et le baryton basse Ashley Richards. Ces chanteurs ont été accompagnés au piano par David Owen Norris. Mais par la suite, nous revenons dans le monde d'opéra qu'on a brièvement quitté, et c'est Domenico Cimarosa qui va nous y amener avec son opéra bouffe L'Impresario in Angusti, Le Directeur au Mauvais Espace, ou Dans l'Embarras, si vous le voulez. L'œuvre fait partie de la trilogie d'opéra Le Crédule et Le Complot déjoué, composés tous en 1786. Les œuvres appréciées par Rossini, Goethe, mais Haydn aussi, qui lui a monté Le Crédule et L'Impresario à Vienne en 1786. Pour les présenter à ses maîtres de maison Esterhazy. Même si à cette occasion il a remplacé, on ne sait pas vraiment pourquoi, l'un des plus beaux airs de l'œuvre, celui de Merlina, par sa composition. L'original est un air charmant et simple où la seconde dame de la troupe rêve de son meilleur rôle, celui d'une villageoise innocente et naturelle. Mais revenons au début de l'œuvre qui démarre en trombe avec des revendications des différents membres de la troupe, ce qui se traduit musicalement en un quatuor vocal avec un débit parfois effréné. L'intrigue est centrée sur la vie d'une troupe de théâtre et sur un futur nouveau spectacle. De quoi donner la migraine au directeur. Mais disons que le seul but du compositeur était de faire rire le public napolitain et de lui offrir la belle musique. Ce qui s'appelle, dans ce cas précis, un pari tenu.

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0: C'était la septième scène de l'opéra L'Impresario in Angusti où le directeur en mauvaise passe de Domenico Cimarosa, la scène culminante d'un très beau quintet qui remplace une fin d'acte en quelque sorte. Don Perizzonio résume le livret de son opéra pendant que les uns baillent, les autres critiquent ce texte et les derniers applaudissent la présentation du poète. Bref, l'unanimité n'est pas au rendez-vous. Mais l'auditeur, lui, peut très bien applaudir au moins la virtuosité de la basse Marco Filippo Romano, qui était justement le poète Don Perizzonio Fatapane. Dans cette capture de brillant classique de 2017, il y avait aussi une autre basse, Carlo Toriani, qui incarnait l'impresario Don Crisobolo. Les sopranos Paola Cigna et Lavinia Bini chantaient Fior di Spina, la prima donna de la troupe, et Merlina, qui était la deuxième. Le ténor Alejandro Escobar incarnait Gelindo Scagliozzi, la mezzo-soprano Camilla Antonini était Doralba, la troisième de la troupe, et la basse Luca Gallo chantait Strabinio. L'orchestre Bruno Maderna di Forli, avec Serena Agostini au clavecin, était dirigé par Aldo Salvagno.
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0: Revenons encore un moment vers la production vocale d'Arthur Sullivan, notamment ses musiques de scène. Voici un extrait destiné à la pièce des Joyeuses, Commère de Windsor, et puis un autre de La Tempête. La pièce a été créée au Gewandhaus de Leipzig en 1861 et a marqué le tournant dans la carrière du compositeur.

Love Laid His Sleepless Head et Where the Bee Sucks, deux mélodies pour soprano et piano, extraits des musiques de scène d'Ard Sullivan, interprétées ici par la soprano britannique Mary Bevan. Elle était accompagnée par le pianiste David Oven Norris. Et là, nous entrons à nouveau sur les terres d'opéra, mais cette fois-ci, c'est un vériste qui va nous y conduire, moyennant son opéra « La fille du Far West ». C'est Giacomo Puccini qui l'a composé 6 ans après son succès avec « Madame Butterfly ». Écrivant les opéras proches de l'actualité, par cet opus, Puccini a rappelé aux Américains une atmosphère, une page d'histoire que certains ont vécue ou dont il l'avait entendu de parler par ses proches. Une histoire d'amour entre un hors-la-loi, un desperado bien mexicain, un dénommé Ramirez, et Minnie, une gérante de bar dans une ville minière. Son 3e et dernier acte, qu'on va écouter tout à l'heure, retrace la capture du voleur et son exécution. L'atmosphère survoltée du lynchage populaire est interrompue par Minnie, qui surgit à cheval, pistolet en main, rappelant à tous à quel point ils lui sont tous redevables. En échange, elle ne demande qu'une chose, la libération de Ramirez.

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Minnie a réussi son pari. Elle part avec son amour libre. Et oui, il y a des opéras qui se terminent bien. Et la Fanciulla dell'Ouest de Puccini est bien de ce tonneau. L'œuvre a été créée en décembre 1910 à l'Opéra Métropolitain de New York avec Amy Destin, la fameuse soprano tchèque, dans le rôle titre. Mais là, dans cet enregistrement de 2013 d'Hums Classique, Minnie est incarnée par la soprano Eva Maria Westbrook, le shérif Jack Rance par le baryton Ashley Holland, Dick Johnson alias Ramirez, le célèbre voleur, est chanté par le ténor Carlo Ventre, après le ténor Peter Marsh et Tenick, le baryton Alfred Reiter.

Une mélodie qui a été composée en 1902 pour une publication rassemblant des œuvres d'artistes italiens les plus réputés à l'époque. Puis, la plus connue de ces mélodies est Uccellino, écrite en 1899 sur le texte de Puccini, a vu le jour dans une période où Puccini se concentrait sur Tosca. C'était sa réaction à un événement tragique survenu dans son entourage proche.

C'était Sole e Amore qu'on a entendu en dernier lieu, une mélodie parue en 1888 à Gênes dans la revue Paganini que l'auteur a dédiée à cette publication. Le pianiste Stan Crone a accompagné la soprano Roberta Alexander qui a interprété ces mélodies de Giacomo Puccini. Et nous plongeons encore dans le monde de théâtre, un théâtre musical s'il vous plaît. Et nous nous y rendons grâce à Wolfgang Amadeus Mozart et sa comédie avec musique, le directeur de théâtre. Son sujet ne traite pas la guerre, ni la paix, rien de philosophique non plus, ni de politique d'ailleurs. On est vraiment au cœur d'un événement théâtral qui consiste de savoir qui sera le numéro 1 dans les pièces de la saison à venir. Vous imaginez que les influences commencent à jouer, la liaison entre les gens fortunés et les interprètes, tels que les acteurs, danseurs et chanteurs, et le thème central et humoristique qui va jusqu'à la farce populaire. Traditionnellement, chaque création de la pièce comporte son lot de mises à jour très liées à l'actualité. C'est pour cette raison qu'on écoutera uniquement la partie musicale de l'œuvre que voici.

Chaque artiste veut être unique et il cherche la gloire. Vous devez chanter, pas se battre. C'est écrit dans le contrat que vous avez signé. Tels sont les mots de la fin de la comédie avec musique de Mozart, le directeur de théâtre. Une commande de l'empereur lui-même, s'il vous plaît. Et on l'a entendu avec les sopranos Ophélia Sala et Noémie Nadelmann qui chantaient les mesdames Hertz et Lang. Le ténor Lothar Odinius était le régisseur. La basse Karsten Sabrowski incarne le personnage de Buff. Et l'orchestre symphonique allemand de Berlin était dirigé par Sir Neville Mariner.

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1: Ainsi commence Falstaff, l'opéra de Giuseppe Verdi, dans un enregistrement datant de 1950, avec Arturo Toscanini dirigeant l'orchestre symphonique de la NBC. C'était une époque où excellaient les voix du baryton Giuseppe Valdango, qu'on a entendu ici dans le rôle de Falstaff, celle de la soprano Ervanelli ou de la soprano Nan Merriman. Dans le présent extrait de la scène d'ouverture, qui se passe à l'auberge de la Jarretière, on a entendu aussi le ténor d'origine hongroise Gábor Kareli en Docteur Caius, la basse Norman Scott en pistola et le ténor John Carmen Rossi en Bardolfo. Des années après, ces voix restent les témoins d'une autre époque de l'interprétation des opéras, un bel canto qui nous fait toujours plaisir à entendre.

C'était le tour de Giuseppe Valdango en Sharpless dans Madame Butterfly de Puccini. Le chef Max Rudolph a dirigé l'orchestre de la Metropolitan Opera de la même ville, celle de New York bien entendu. Après, l'orchestre philharmonique de Berlin avec Eugène Jochum à sa tête a accompagné le duo de la soprano Irmgard Seyfried et de la mezzonane Merriman dans Così fan tutte de Mozart. C'était en 1963. Et enfin, une capture de 1956 du Chant de la Terre de Gustav Mahler. L'extrait où on a entendu justement la mezzo-soprano Nan Merriman, accompagnée par l'orchestre de Concertgebouw, placé sous la direction d'Edward van Beinum. Mais revenons à Falstaff et à son enregistrement de 1965 par Leonard Bernstein, dont je vous propose d'écouter le second acte, celui où tout se complique car le séducteur invétéré se trouve dans une double intrigue et bientôt piégé par lui-même. Voilà ce qui arrive quand on veut séduire secrètement deux dames à la fois pour des raisons pécuniaires en plus et que tout le monde devient au courant à la fin, y compris les époux jaloux comme des poux. Mais malgré tout, rien de très grave, tant qu'on reste dans un temps léger.

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0: pendant que les uns tentent de trouver un accès au fonds pour financer leur train de vie et de gagner un peu de respect au passage, vu la réputation vacillante, je parle de Sir John Falstaff, les autres s'amusent, profitent de la situation pour rigoler un peu, et il y a de quoi à vrai dire. Mais il y en a d'autres qui prennent tout cela au sérieux, et je ne parle pas des époux éprouvés, entre guillemets. Pour le jeune Fenton et Nanetta, la fille de Ford, c'est du sérieux, comme disait l'autre, et des obstacles à leur amour ne manquent pas. Bref, ça bouge pas mal dans cet acte, et les chanteurs ont du pain sur la planche, à commencer par le baryton Dietrich Fischer Dieskau en Sir John Falstaff, la mezzo-soprano Regina Resnick en Mrs. Quickly, la soprano Ylva Ligabue en Mrs. Alice Ford avec le baryton Ronaldo Paneral et la soprano Graziella Schutti qui était respectivement son mari, Mr. Ford, et sa fille Nanetta dans cette capture de Falstaff réalisée en 1965. Le disque vinyle de cet enregistrement est sorti une année plus tard, puis il était remasterisé bien évidemment et édité à nouveau en 2014. Et puis, dans la distribution, on tombe sur le ténor Juan Oncina, qui a campé excellemment le rôle de John Fenton, et la mezzo-soprano Hilde Russell, celui de Mrs. Meg Page. Dr. Caius a été incarné par le ténor Gerhard Stoltz, et les deux serviteurs Bardolph et Pistole ont été chantés par le ténor Murray Dickey et la basse Erich Kunz. Le chœur de l'Opéra de Vienne et l'Orchestre Philharmonique de Vienne ont été placés sous la direction de Leonard Bernstein.
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0: Après un rôle comique du premier plan, voici la voix du baryton Dietrich Fischer-Dieskau dans le cycle des Six Deutsche Lieder de Louis Spohr. Dans cette œuvre tardive du compositeur, écrite en 1855 et 1856 selon la source, et publiée presque 2 ans plus tard, le musicien revient au Lieder accompagné par un piano et un instrument obligé, le violon en l'occurrence, qui était une condition formulée dans la commande du prince Paul-Frédéric-Émile Léopold de Lippe, qui a certainement joué ce cycle, car c'était un violoniste amateur d'un certain niveau. C'est peut-être une des raisons pour laquelle le violon reste dans un rôle plutôt illustratif dans la plupart des leaders de cet opus.

0: On peut percevoir de différentes manières ce cycle de six mélodies allemandes de Louis Spohr, un musicien dont l'œuvre se trouve entre les deux époques, celle du classicisme et du romantisme. En tout cas, cette gravure d'Orfeo avec la voix du baryton allemand Dietrich Fischer-Dieskau lui rend un très bel hommage. Le chanteur est accompagné ici par Dimitri Sitkovetsky au violon et par Hartmut Hall au piano.
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0: Si on parle de Sir John in Love, il faut savoir que c'est du Falstaff de Shakespeare dont on parle, celui qui apparaît dans Henri IV et dans Les Joyeuses Commères de Windsor aussi, le personnage comique qu'on trouve dans l'opéra de Verdi, Falstaff bien évidemment, et que le compositeur Ralph Vaughan Williams a mis lui aussi au centre de son œuvre lyrique. Mais son scénario est très différent de celui d'Arrigo Boito, et à l'arrivée, son Falstaff est plus affable et aussi plus chaleureux et lyrique. On lui accorde une dimension humaine de plus, celle de la dignité. Ce qui, à côté de sa vanité et son aspect à peu près acceptable, moins caricatural en tout cas, rend le sentiment amoureux chez lui plausible, voire logique. Et si parfois Falstaff s'éclipse de la scène un peu trop longtemps, peut-être pour un rôle-titre, c'est pour une bonne cause. Ainsi, d'autres personnages sont développés davantage, comme le jeune Fenton, Anne Page, le docteur Caius, ou bien Sir Hugh Evans. Mais autrement, Vaughan Williams a basé son livret sur Les Joyeuses Commères de Windsor et il suit d'assez près l'intrigue de Shakespeare. De temps à autre, il y interpole les textes d'autres de ses pièces et d'autres auteurs aussi pour les mettre en musique. Il utilise également un certain nombre d'airs populaires dans son œuvre quand il est persuadé qu'ils accompagnent la situation à bon escient, comme il dit lui-même. Conscient du danger, il met les bouchées doubles sur la musique originale et du coup, sa partition déborde de charme et de la vitalité, et ça dès le début.

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